sens, les émotions, les attentes sociales. On en parle en compagnie d'experts et artistes invités sur ce festival. C'est donc les 23 et 24 mai pour Tchatcharada, c'est à 14h. Même heure également pour la table ronde, dimanche 24 mai au parc de Salecia avec l'asso Jiu et Malab.

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RCC au cœur du bon son avec notamment Ruby Dupree, Still Awake. Et voici un morceau qui date de 1980 et qui rappelle un peu l'esprit de Dupree Brothers.

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2: 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Les 6 heures passées de quelques secondes, bon réveil avec Radio Calvi Cittadella.

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Il est déjà 7h quelques 27 minutes à l'écoute d'RCC. Bonjour et content de vous retrouver. Néguio Micro, jeudi 21 mai 2026, nous fêtons les Constantins et on démarre tranquillement avec ce magnifique slow signé Procol Harum.

0: Laurent Boulzy avec Le Rêve du Pêcheur à 7h39. On retrouve tout de suite sur RCC notre éphéméride Dalida, ensuite James Blunt avant l'horoscope du jour.
1: Excellent jeudi 21 mai 2026. Bonne fête aux Constantins qui sont à l'honneur aujourd'hui. Ne les oubliez pas si vous en connaissez. Et un excellent anniversaire à vous qui soufflez vos bougies aujourd'hui en ce jeudi 21 mai. Vous êtes le même jour que Antoine de Maximi qui fête ses 67 ans. Le rappeur Stormy Bugsy, 54 ans. Encore Mr. T qui fête ses 74 ans. Enfin, dans l'éphéméride de cette journée, le 21 mai 1980, sortait en salle Mon oncle d'Amérique avec Gérard Depardieu, Nicole Garcia ou encore Roger Pierre dans la distribution. Et puis également dans l'éphéméride de cette journée, Maître Yoda faisait sa première apparition en 21 mai 1980. Et il y a 46 ans, c'était dans Star Wars épisode 5, l'Empire contre-attaque, le deuxième opus de la saga par sa date de sortie. Excellente journée, très bon jeudi 21 mai.
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Votre horoscope de ce jeudi 21 mai, Bélier, votre bonne humeur ne faillira pas face aux imbéciles qui veulent vous déstabiliser. Taureau, votre excellent moral sera le bienvenu pour apaiser les tensions qui résident à la maison. Gémeaux, vous vous sentirez enfin libre de vos mouvements pour accomplir tous vos désirs. Cancer, certaines personnes vous titillent sur vos points faibles et vous en serez agacé. Lion, quelques inquiétudes persistent encore un peu dans votre vie personnelle. Vierge, vous réussirez à franchir de nouvelles étapes que vous souhaitez. Balance, vous risquez de précipiter trop hâtivement vos envies de changement, restez patient. Scorpion, les célibataires sont chanceux car de belles rencontres sont à prévoir au cours de la journée. Sagittaire, certains de vos projets pourraient intéresser des personnes qui peuvent vous aider. Capricorne, vos quelques soucis de ces derniers temps vont s'estomper grâce à votre persévérance. Verseau, la fatigue se fait ressentir, patience, vous devrez attendre encore un peu pour prendre du repos. Et Poisson, vous semblez rempli d'assurance et vos projets personnels se concrétisent enfin. 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

0: Charlotte Cardin avec son avant-dernier titre, Tant pis pour elle. À 7h quasiment 54, elle écoute RCC, à 8h les infos. Philippe Jam et les infos en France et dans le reste du monde. William Pitt avant, et on parle de votre soirée télé en ce jeudi 21 mai.
1: Votre soirée télé pour ce jeudi 21 mai, c'est parti avec le film AK ce soir sur TF1 dès 21h10 avec Eric Pontona, et c'est inédit. Sur France 2, envoyé spécial avec Élise Lucet. Le maillon faible, spécial traître ce soir sur M6, présenté par Olivier Mine. Et puis enfin sur TMC, mon Coluche à moi, en documentaire réalisé par Michel Denisot. Inédit. Belle soirée télé, excellent jeudi.
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0: City Lights, avec à l'instant William Pitt, la version intégrale, la version longue. Vous écoutez RCC, il est pile 8h. Et nous fêtons aujourd'hui, en ce jeudi 21 mai, les Constantins. Voici les infos. Philippe Jam, bonjour.
1: Bonjour, la collision entre une moto et une voiture a fait un blessé hier sur le boulevard Abérico à Ajaccio. Le pilote du deux roues, polytraumatisé, a été transporté à l'hôpital de la ville. Après l'incendie qui, dans la nuit de mardi à mercredi, s'est déclaré dans le restaurant Lambata Propriano, une enquête pour dégradation par incendie a été ouverte par le parquet d'Ajaccio, la piste criminelle étant privilégiée. En 2024, la terrasse du restaurant avait déjà été le théâtre d'un incendie. Le tribunal correctionnel de Bastia a condamné hier 4 personnes à des peines allant de 1 an à 10 ans de prison dans une affaire de trafic de drogue entre mars 2023 et juillet 2024 à Bastia. Le réseau était dirigé depuis une cellule de la maison d'arrêt de Borgo. 2 autres prévenus ont été relaxés. Lors de l'enquête, les policiers avaient saisi 9 kilos de résine de cannabis et 141 grammes de cocaïne. Élus et militants du mouvement indépendantiste Corinne Front ont donné hier une conférence de presse à Ajaccio pour dresser un bilan des dernières élections municipales et présenter les perspectives politiques. Paul Félix Benedetti s'est félicité des résultats des élections, à l'issue desquelles Corinne Front a fait son entrée dans les principales villes de l'île. Au sujet du projet de réforme constitutionnelle, le mouvement souligne avoir déjà fait des concessions fortes et si le texte devait descendre en dessous des dernières discussions, le parti prendrait alors ses responsabilités. Nous prendrions une autre voie par rapport au soutien que l'on apporte aujourd'hui, a déclaré le chef de file du mouvement indépendantiste. À propos des prochaines élections territoriales de 2028, pour l'heure, rien n'est figé et le parti déclare n'avoir aucune union avec la majorité autonomiste. Corinne Front partira sous l'étiquette Corinne Front. On sera indépendantiste et indépendant jusqu'aux prochaines élections, conclut Paul Félix Benedetti. À l'issue du comité de sécheresse qui s'est tenu ce mercredi, la préfecture de Corse du Sud a décidé de placer le département en vigilance sécheresse. Les services de l'État demandent à l'ensemble des usagers d'adopter une consommation raisonnée en eau. La préfecture a dit prendre cette décision en raison d'une hausse importante de la consommation observée en avril. Le second navire neuf au GNL de Corsica Linea, le Capurosu, construit au chantier naval CM Jiling de Weihai en Chine, est arrivé hier à Marseille après avoir fait le tour de l'Afrique. Son arrivée marque une étape clé importante dans la constitution d'une nouvelle flotte bas carbone, contribuant à un service maritime Corse-continent plus respectueux de l'environnement, tant pour le transport des passagers que des marchandises, explique la compagnie. Ce cargo roulier mixte de 204 mètres de long, 27 mètres de large, pourra voguer jusqu'à 23 nœuds et transporter 1035 passagers avec à bord 234 cabines. La météo pour terminer ce journal. La journée sera bien ensoleillée avec un vent de nord-est modéré par endroits, notamment aux extrémités de l'île. Les maximales seront en nette hausse, 24 à 27 degrés dans l'intérieur de l'île, 19 à 23 degrés près des côtes.
2: Bonjour, de nouvelles aides carburant très attendues pour les secteurs en crise. Le Premier ministre Sébastien Lecornu doit présenter ce jeudi à 17h un dispositif ciblé pour le mois de juin face à la flambée des prix du pétrole liée à la guerre au Moyen-Orient. Le gouvernement exclut toute baisse générale de la fiscalité par souci budgétaire. Monstrueux, indigne, inhumain, la vidéo de militants de la flottille pour Gaza, genouillés et encagoulés, indigne plusieurs gouvernements occidentaux. Les images diffusées par l'armée israélienne lors de l'interception du navire humanitaire ont provoqué une vive condamnation de Paris. Le ministre des Affaires étrangères Jean-Noël Barrot a notamment convoqué l'ambassadeur d'Israël en France pour exiger des explications immédiates sur ces traitements jugés inacceptables. Retour de l'affaire des statuettes, le parquet national financier a ouvert une enquête préliminaire pour recel de détournement de fonds publics à l'encontre de Dominique de Villepin. Les investigations portent sur un buste et une statuette de Napoléon offert à l'ancien ministre des Affaires étrangères entre 2002 et 2004. Des cadeaux payés par l'ex-président du Burkina Faso et un homme d'affaires. Dominique de Villepin avait reconnu une erreur et restitué les œuvres. IO déclare que Patrick Bruel a un problème. En tournée pour les années 80, la chanteuse a réagi aux accusations visant l'artiste de 67 ans sous le coup de plusieurs enquêtes pour viol en France et agression sexuelle en Belgique. Patrick Bruel conteste toujours l'ensemble des faits, mais la pression monte. Une pétition réclame l'annulation de ses concerts et plusieurs municipalités, dont Paris et Marseille, l'appellent à se mettre en retrait. L'Iran examine une proposition américaine pour tenter d'apaiser les tensions. L'annonce a été faite ce mercredi par le ministre ministère des Affaires étrangères suite à la visite à Téhéran du ministre de l'Intérieur pakistanais qui joue le rôle de médiateur. Il s'agit de la dernière phase des négociations. Il faut obtenir les bonnes réponses. Sans cela, ça peut aller très vite, a déclaré le président américain. En football, l'OGC Nice écope de 2 matchs à huis clos, plus 1 avec sursis. La LFP sanctionne le club après l'envahissement du terrain et l'usage d'engins pyrotechniques par les supporters dimanche dernier face à Metz. Le barrage retour décisif pour le maintien en Ligue 1 contre Saint-Etienne se jouera donc sans public le 29 mai prochain à l'Allianz Arena.
3: Excellent jeudi 21 mai 2026. Bonne fête aux Constantins qui sont à l'honneur aujourd'hui. Ne les oubliez pas si vous en connaissez. Et un excellent anniversaire à vous qui soufflez vos bougies aujourd'hui en ce jeudi 21 mai. Vous êtes le même jour que Antoine de Maximi qui fête ses 67 ans. Le rappeur Stomy Bugsy, 54 ans. Encore Mr. T qui fête ses 74 ans. Enfin, dans l'éphéméride de cette journée, le 21 mai 1980, sorti en salle, Mon oncle d'Amérique avec Gérard Depardieu, Nicole Garcia ou encore Roger Pierre dans la distribution. Et puis également dans l'éphéméride de cette journée, Maître Yoda faisait sa première apparition en 21 mai 1980. Et il y a 46 ans, c'était dans Star Wars épisode 5, l'Empire contre-attaque, le deuxième opus de la saga par sa date de sortie. Excellente journée, très bon jeudi 21 mai.
2: Pour ce jeudi, c'est le retour du soleil prévu sur toute la France avec quelques passages nuageux dans le nord, dans la matinée. Dans l'après-midi, ça devrait se découvrir totalement avec des températures minimales comprises entre 8 et 13 degrés. Puis dans l'après-midi, ça va bien grimper jusqu'à 24 du côté de Metz. Il fera 26 à Aurillac, 28 à Vichy, 29 du côté de Montélimar, 30 degrés à Montpellier, 31 à Bordeaux et jusqu'à 33 à Biarritz pour la maximale.
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La bande originale du célèbre film Skyfall. C'était Adèle, évidemment, à 8h15, dans précisément 15 minutes la météo. Philippe Jam, et puis avant que des sons, Bonnie Tyler. Et dans la matinale de votre radio, voici Jack et Carla avec le titre « M'envoler ».

0: Don't You Want My Love, presque 8h30, voici la météo de Philippe Jam en ce jeudi 21 mai.
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2: La journée sera bien ensoleillée avec un vent de nord-est modéré par endroits, notamment aux extrémités de l'île. Les maximales seront en nette hausse, 24 à 27 degrés dans l'intérieur de l'île, 19 à 23 degrés près des côtes.
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0: ATB avec un Never Give Up sur RCC à 8h47. Dans ce jeudi matin, voici l'horoscope du jour.
1: Votre horoscope de ce jeudi 21 mai, Bélier, votre bonne humeur ne faillira pas face aux imbéciles qui veulent vous déstabiliser. Taureau, votre excellent moral sera le bienvenu pour apaiser les tensions qui résident à la maison. Gémeaux, vous vous sentirez enfin libre de vos mouvements pour accomplir tous vos désirs. Cancer, certaines personnes vous titillent sur vos points faibles et vous en serez agacé. Lion, quelques inquiétudes persistent encore un peu dans votre vie personnelle. Vierge, vous réussirez à franchir de nouvelles étapes que vous souhaitez. Balance, vous risquez de précipiter trop hâtivement vos envies de changement, restez patient. Scorpion, les célibataires sont chanceux car de belles rencontres sont à prévoir au cours de la journée. Sagittaire, certains de vos projets pourraient intéresser des personnes qui peuvent vous aider. Capricorne, vos quelques soucis de ces derniers temps vont s'estomper grâce à votre persévérance. Verseau, la fatigue se fait ressentir. Patience, vous devrez attendre encore un peu pour prendre du repos. Et Poisson, vous semblez rempli d'assurance et vos projets personnels se concrétisent enfin. 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

0: Le grand sommeil avec Étienne Dao. Vous écoutez RCC, il est quasiment 9h. Voici les infos, l'éphéméride ainsi que la météo. Philippe Jam, bonjour.
1: Bonjour, la collision entre une moto et une voiture a fait un blessé hier sur le boulevard Abérico à Ajaccio. Le pilote du deux roues, polytraumatisé, a été transporté à l'hôpital de la ville. Après l'incendie qui, dans la nuit de mardi à mercredi, s'est déclaré dans le restaurant Lambata Propriano, une enquête pour dégradation par incendie a été ouverte par le parquet d'Ajaccio, la piste criminelle étant privilégiée. En 2024, la terrasse du restaurant avait déjà été le théâtre d'un incendie. Le tribunal correctionnel de Bastia a condamné hier 4 personnes à des peines allant de 1 an à 10 ans de prison dans une affaire de trafic de drogue entre mars 2023 et juillet 2024 à Bastia. Le réseau était dirigé depuis une cellule de la maison d'arrêt de Borgo. 2 autres prévenus ont été relaxés. Lors de l'enquête, les policiers avaient saisi 9 kilos de résine de cannabis et 141 grammes de cocaïne. Élus et militants du mouvement indépendantiste Corinne Fronté ont donné hier une conférence de presse à Ajaccio pour dresser un bilan des dernières élections municipales et présenter les perspectives politiques. Paul Félix Benedetti s'est félicité des résultats des élections, à l'issue desquelles Corinne Fronté a fait son entrée dans les principales villes de l'île. Au sujet du projet de réforme constitutionnelle, le mouvement souligne avoir déjà fait des concessions fortes et si le texte devait descendre en dessous des dernières discussions, le parti prendrait alors ses responsabilités. Nous prendrions une autre voie par rapport au soutien que l'on apporte aujourd'hui, a déclaré le chef de file du mouvement indépendantiste. À propos des prochaines élections territoriales de 2028, pour l'heure, rien n'est figé et le parti déclare n'avoir aucune union avec la majorité autonomiste. Corinne Fronté partira sous l'étiquette Corinne Fronté. On sera indépendantiste et indépendant jusqu'aux prochaines élections, conclut Paul Félix Benedetti. À l'issue du comité de sécheresse qui s'est tenu ce mercredi, la préfecture de Corse du Sud a décidé de placer le département en vigilance sécheresse. Les services de l'État demandent à l'ensemble des usagers d'adopter une consommation raisonnée en eau. La préfecture a dit prendre cette décision en raison d'une hausse importante de la consommation observée en avril. Le second navire neuf au GNL de Corsica Linea, le Capurosu, construit au chantier naval CM Jiling de Weihai en Chine, est arrivé hier à Marseille après avoir fait le tour de l'Afrique. Son arrivée marque une étape clé importante dans la constitution d'une nouvelle flotte bas carbone, contribuant à un service maritime Corse-continent plus respectueux de l'environnement, tant pour le transport des passagers que des marchandises, explique la compagnie. Ce cargo roulier mixte de 204 mètres de long, 27 mètres de large, pourra voguer jusqu'à 23 nœuds et transporter 1035 passagers avec à bord 234 cabines. La météo pour terminer ce journal. La journée sera bien ensoleillée avec un vent de nord-est modéré par endroits, notamment aux extrémités de l'île. Les maximales seront en nette hausse, 24 à 27 degrés dans l'intérieur de l'île, 19 à 23 degrés près des côtes.
2: Bonjour, de nouvelles aides carburant très attendues pour les secteurs en crise. Le Premier ministre Sébastien Lecornu doit présenter ce jeudi à 17h un dispositif ciblé pour le mois de juin face à la flambée des prix du pétrole liée à la guerre au Moyen-Orient. Le gouvernement exclut toute baisse générale de la fiscalité par souci budgétaire. Monstrueux, indigne, inhumain, la vidéo de militants de la flottille pour Gaza, genouillés et encagoulés, indigne plusieurs gouvernements occidentaux. Les images diffusées par l'armée israélienne lors de l'interception du navire humanitaire ont provoqué une vive condamnation de Paris. Le ministre des Affaires étrangères Jean-Noël Barrot a notamment convoqué l'ambassadeur d'Israël en France pour exiger des explications immédiates sur ces traitements jugés inacceptables. Retour de l'affaire des statuettes, le parquet national financier a ouvert une enquête préliminaire pour recel de détournement de fonds publics à l'encontre de Dominique de Villepin. Les investigations portent sur un buste et une statuette de Napoléon offert à l'ancien ministre des Affaires étrangères entre 2002 et 2004. Des cadeaux payés par l'ex-président du Burkina Faso et un homme d'affaires. Dominique de Villepin avait reconnu une erreur et restitué les œuvres. IO déclare que Patrick Bruel a un problème. En tournée pour les années 80, la chanteuse a réagi aux accusations visant l'artiste de 67 ans sous le coup de plusieurs enquêtes pour viol en France et agression sexuelle en Belgique. Patrick Bruel conteste toujours l'ensemble des faits, mais la pression monte. Une pétition réclame l'annulation de ses concerts et plusieurs municipalités, dont Paris et Marseille, l'appellent à se mettre en retrait. L'Iran examine une proposition américaine pour tenter d'apaiser les tensions. L'annonce a été faite ce mercredi par le ministre ministère des Affaires étrangères suite à la visite à Téhéran du ministre de l'Intérieur pakistanais qui joue le rôle de médiateur. Il s'agit de la dernière phase des négociations. Il faut obtenir les bonnes réponses. Sans cela, ça peut aller très vite, a déclaré le président américain. En football, l'OGC Nice écope de 2 matchs à huis clos, plus 1 avec sursis. La LFP sanctionne le club après l'envahissement du terrain et l'usage d'engins pyrotechniques par les supporters dimanche dernier face à Metz. Le barrage retour décisif pour le maintien en Ligue 1 contre Saint-Etienne se jouera donc sans public le 29 mai prochain à l'Allianz Arena.
3: Excellent jeudi 21 mai 2026. Bonne fête aux Constantins qui sont à l'honneur aujourd'hui. Ne les oubliez pas si vous en connaissez. Et un excellent anniversaire à vous qui soufflez vos bougies aujourd'hui en ce jeudi 21 mai. Vous êtes le même jour que Antoine de Maximi qui fête ses 67 ans, le rappeur Tommy Bugsy 54 ans, encore Mr. T qui fête ses 74 ans. Enfin, dans l'éphéméride de cette journée, le 21 mai 1980, sorti en salle, Mon oncle d'Amérique avec Gérard Depardieu, Nicole Garcia ou encore Roger Pierre dans la distribution. Et puis également dans l'éphéméride de cette journée, Maître Yoda faisait sa première apparition en 21 mai 1980. Et il y a 46 ans, c'était dans Star Wars épisode 5, l'Empire contre-attaque, le deuxième opus de la saga par sa date de sortie. Excellente journée, très bon jeudi 21 mai.
2: Pour ce jeudi, c'est le retour du soleil prévu sur toute la France avec quelques passages nuageux dans le nord, dans la matinée. Dans l'après-midi, ça devrait se découvrir totalement avec des températures minimales comprises entre 8 et 13 degrés. Puis dans l'après-midi, ça va bien grimper jusqu'à 24 du côté de Metz. Il fera 26 à Aurillac, 28 à Vichy, 29 du côté de Montélimar, 30 degrés à Montpellier, 31 à Bordeaux et jusqu'à 33 à Biarritz pour la maximale.
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0: Taylor Swift à l'instant. Voici le programme télé, il est 9h14.
1: Votre soirée télé pour ce jeudi 21 mai, c'est parti avec le film Aka ce soir sur TF1 dès 21h10 avec Eric Cantona, et c'est inédit. Sur France 2, envoyé spécial avec Élise Lucet. Le Maillon Faible, spécial traître ce soir sur M6, présenté par Olivier Mine. Et puis enfin sur TMC, Mon Coluche à moi, un documentaire réalisé par Michel Denisot. Inédit. Belle soirée télé, excellent jeudi.
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0: sportive en vue de la préparation à la Coupe du Monde. La FIFA oblige les clubs à libérer leurs internationaux pour le 25 mai, alors que les deux matchs de barrage se disputent les 26 et 29 mai prochains. Saint-Etienne et Nice vont devoir négocier un accord avec la FIFA, peu encline à l'accorder hors finale européenne. Nice pourrait ainsi être privé d'Ali Abdi et Eli Wahi. Notamment, Saint-Etienne sera privé de Benold et Augustine Bouakye, si rien ne change, affaire à suivre. Et on parlait de finale européenne, et bien hier soir c'est Aston Villa qui a remporté la Ligue Europa aux dépens des Allemands de Fribourg, 3-0. Tillmans, Buendia et Rodgers sont marqués pour les Anglais. Notez que c'est la 5e Ligue Europa remportée à part l'ancien entraîneur du PSG, Unai Emery. Il égale Carlo Ancelotti, José Mourinho et Giovanni Trapattoni en remportant un 5e titre européen majeur avec 3 clubs différents, en l'occurrence Séville, Villarreal et Aston Villa donc. En tennis, il n'arrête jamais de chercher des petits détails pour évoluer. Novak Djokovic a annoncé avoir changé d'entraîneur à 4 jours du début de Roland-Garros. L'ancien numéro 1 mondial a engagé Viktor Troïki pour tenter d'aller chercher un 25e titre du Grand Chelem. Le Serbe, ancien numéro 12 mondial, remplace donc Andy Murray. En basket, les Spurs de San Antonio ont loupé leur 2e match de la finale de conférence Ouest face à Oklahoma City. Défaite 122 à 113 la nuit dernière. Victor Wembanyama a inscrit 21 points après 17 rebonds et 4 contres. Et puis en cyclisme, Jonathan Narváez est le roi du sprint. L'Équatorien a remporté sa 3e étape sur le Giro hier. Afonso Lalu reste leader au général. Très belle journée de sport.
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1: Apple TV Plus nous propose cette semaine Plaisir Maximum Garanti, une série américaine en 10 épisodes mêlant comédie et thriller autour d'une mère récemment divorcée. Paula tente de se reconstruire lorsqu'elle est entraînée dans une situation qui lui échappe. Convaincue d'avoir assisté à un meurtre, elle décide de mener sa propre enquête tout en se battant pour conserver la garde de sa fille.
2: J'aurais jamais cru que ma vie ressemblerait à ça aujourd'hui.
3: Je croyais qu'à mon âge, j'aurais une vue stable.
2: Tu te poses en victime.
3: J'arrive tout juste à me maintenir à flot.
4: Tu dis ça comme si c'était une mauvaise chose, mais tu t'en sors très bien.
3: Merci de m'écouter.
4: De rien. Désolé de faire le relou, mais il nous reste que 6 minutes.
3: Tu penses que 6 minutes, c'est assez?
4: Paula.
1: Une série entre comédie noire, suspense et récits de reconstruction intime. La saison 4 de SkyMed débarque sur Paramount Plus, soit 8 épisodes qui nous replongent dans les immensités sauvages du Grand Nord canadien où les équipes d'ambulances aériennes représentent souvent le seul accès aux soins. Cette saison va bousculer l'équilibre de l'équipe avec l'arrivée de nouvelles recrues, pilotes et soignants débutants.
5: C'est plus un vol d'entraînement, c'est une urgence.
6: C'est risqué de recruter.
7: Toi, tu t'occupes des pilotes et moi des infirmiers. Vous vous connaissez? On a été fiancés. SkyMed, c'est ma famille. Peut-être que ce sera une famille pour toi aussi.
5: On soigne des personnes.
8: Je prends pas ça à la légère.
5: Prouve-le alors. On prend soin des nôtres. C'est clair?
1: C'est clair. Une série tournée à North Bay et au Manitoba. La série coréenne Perfect Crown arrive enfin en France et sur Disney+. Le grand prince devenu régent pour son jeune neveu après la mort de son frère, le roi a subi de nombreuses pressions. Sa belle-sœur souhaite en effet le voir se remarier au plus vite. Il va faire la rencontre de la fille illégitime d'un riche entrepreneur. Critiquée et sous-estimée, la jeune femme cherche à tout prix à faire sa place et va proposer au prince de l'épouser. Un arrangement de façade qui risque de se muer en des sentiments nouveaux. Sur Netflix, cette semaine, The Boroughs, retraite rebelle, une série en 8 épisodes. Dans une communauté de retraités apparemment idéale, un nouvel arrivant endeuillé fait une rencontre monstrueuse qui le pousse à rejoindre une bande de héros improbables. Ensemble, ils découvrent un sombre secret prouvant que le troisième âge peut réserver autant de dangers que de surprises. Un mélange inattendu entre X-Files et espions à l'ancienne. Voilà pour les sorties séries de la semaine. On se retrouve la semaine prochaine. Yeah.

Pharrell Williams avec Marilyn Monroe. Passez une belle journée, un bon jeudi à l'écoute d'RCC. Dans quelques minutes, les infos de 10h. Avant, Phil Collins, notamment avec la chanteuse du groupe ABBA, Frida. Et Nuit d'amour, avec le premier titre de Covaria. C'est maintenant, il est 9h52.

0: Frida, la chanteuse du groupe ABBA. Belle journée à l'écoute d'RCC. Rendez-vous demain pour la dernière matinale de la semaine. Il est 10h, voici les infos, l'éphéméride ainsi que la météo. Philippe Jam, bonjour.
1: Bonjour, la collision entre une moto et une voiture a fait un blessé hier sur le boulevard Aberico à Ajaccio. Le pilote du deux roues, polytraumatisé, a été transporté à l'hôpital de la ville. Après l'incendie qui, dans la nuit de mardi à mercredi, s'est déclaré dans le restaurant Lambata Propriano, une enquête pour dégradation par incendie a été ouverte par le parquet d'Ajaccio, la piste criminelle étant privilégiée. En 2024, la terrasse du restaurant avait déjà été le théâtre d'un incendie. Le tribunal correctionnel de Bastia a condamné hier 4 personnes à des peines allant de 1 an à 10 ans de prison dans une affaire de trafic de drogue entre mars 2023 et juillet 2024 à Bastia. Le réseau était dirigé depuis une cellule de la maison d'arrêt de Borgo. 2 autres prévenus ont été relaxés. Lors de l'enquête, les policiers avaient saisi 9 kilos de résine de cannabis et 141 grammes de cocaïne. Élus et militants du mouvement indépendantiste Corinne Fronte ont donné hier une conférence de presse à Ajaccio pour dresser un bilan des dernières élections municipales et présenter les perspectives politiques. Paul-Félix Benedetti s'est félicité des résultats des élections à l'issue desquelles Corinne Fronte a fait son entrée dans les principales villes de l'île. Au sujet du projet de réforme constitutionnelle, le mouvement souligne avoir déjà fait des concessions fortes et si le texte devait descendre en dessous des dernières discussions, le parti prendrait alors ses responsabilités. Nous prendrions une autre voie par rapport au soutien que l'on apporte aujourd'hui, a déclaré le chef de file du mouvement indépendantiste. À propos des prochaines élections territoriales de 2028, pour l'heure, rien n'est figé et le parti déclare n'avoir aucune union avec la majorité autonomiste. Corinne Fronte partira sous l'étiquette Corinne Fronte. On sera indépendantiste et indépendant jusqu'aux prochaines élections, conclut Paul-Félix Benedetti. À l'issue du comité de sécheresse qui s'est tenu ce mercredi, la préfecture de Corse du Sud a décidé de placer le département en vigilance sécheresse. Les services de l'État demandent à l'ensemble des usagers d'adopter une consommation raisonnée en eau. La préfecture a dit prendre cette décision en raison d'une hausse importante de la consommation observée en avril. Le second navire neuf au GNL de Corsica Linea, le Capurosu, construit au chantier naval CM Jiling de Weihai en Chine, est arrivé hier à Marseille après avoir fait le tour de l'Afrique. Son arrivée marque une étape clé importante dans la constitution d'une nouvelle flotte bas carbone, contribuant à un service maritime Corse-continent plus respectueux de l'environnement, tant pour le transport des passagers que des marchandises, explique la compagnie. Ce cargo roulier mixte de 204 mètres de long, 27 mètres de large, pourra voguer jusqu'à 23 nœuds et transporter 1035 passagers avec à bord 234 cabines. La météo pour terminer ce journal. La journée sera bien ensoleillée avec un vent de nord-est modéré par endroits, notamment aux extrémités de l'île. Les maximales seront en nette hausse, 24 à 27 degrés dans l'intérieur de l'île, 19 à 23 degrés près des côtes.
2: Excellent jeudi 21 mai 2026. Bonne fête aux Constantins qui sont à l'honneur aujourd'hui. Ne les oubliez pas si vous en connaissez. Et un excellent anniversaire à vous qui soufflez vos bougies aujourd'hui en ce jeudi 21 mai. Vous êtes le même jour que Antoine de Maximi qui fête ses 67 ans, le rappeur Stomy Bugsy 54 ans, encore Mr. T qui fête ses 74 ans. Enfin, dans l'éphéméride de cette journée, le 21 mai 1980, sortait en salle Mon oncle d'Amérique avec Gérard Depardieu, Nicole Garcia ou encore Roger Pierre dans la distribution. Et puis également dans l'éphéméride de cette journée, Maître Yoda faisait sa première apparition en 21 mai 1980. Et il y a 46 ans, c'était dans Star Wars épisode 5, l'Empire contre-attaque, le deuxième opus de la saga par sa date de sortie. Excellente journée, très bon jeudi 21 mai.
3: Pour ce jeudi, c'est le retour du soleil prévu sur toute la France avec quelques passages nuageux dans le nord, dans la matinée. Dans l'après-midi, ça devrait se découvrir totalement avec des températures minimales comprises entre 8 et 13 degrés. Puis dans l'après-midi, ça va bien grimper jusqu'à 24 du côté de Metz. Il fera 26 à Aurillac, 28 à Vichy, 29 du côté de Montélimar, 30 degrés à Montpellier, 31 à Bordeaux et jusqu'à 33 à Biarritz pour la maximale. 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
1: Bonjour, bienvenue dans votre rendez-vous intelligence artificielle. La Chine fonce à toute vitesse dans la révolution de l'IA, mais avec une question en tête, comment moderniser sans sacrifier l'emploi? C'est tout l'enjeu soulevé par le correspondant du journal Le Monde à Pékin. Car en Chine, l'IA est devenue une priorité nationale. Le gouvernement

Moi et l'intelligence artificielle pourraient accélérer certaines suppressions de postes. Alors le pouvoir chinois tente de rassurer. Juste avant la fête du travail, une cour de justice de Hangzhou, grande ville technologique où sont installés des géants comme Alibaba, a rendu publique une affaire très symbolique. Un salarié travaillait à vérifier des contenus produits par une intelligence artificielle, exactitude des réponses, respect de la vie privée et probablement aussi de la censure chinoise. Mais son entreprise a finalement décidé de remplacer une partie de son travail par encore plus d'intelligence artificielle. Résultat, le Parti communiste chinois marche sur une ligne très étroite. D'un côté, il veut devenir le leader mondial de l'IA. De l'autre, il sait qu'un chômage massif pourrait fragiliser la stabilité sociale du pays. La Chine découvre donc, comme le reste du monde, que la vraie question n'est plus seulement jusqu'où l'IA peut aller, mais surtout, quelle place restera-t-il à l'humain ?

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1: RCC au cœur de la vie locale avec à Santa Restituta, in Caenzana. Rendez-vous samedi 23, dimanche 24 et lundi 25 mai pour la Sainte Restitude à Caenzana. La traditionnelle foire de Caenzana propose exposants, démonstrations, fêtes foraines, stands culinaires et artisanaux, mais aussi des concours de boules, des promenades en calèche, des concerts avec les groupes Moka et Sumentano. Sans oublier le veau, la broche, Battestini et la procession dans les rues du village. La Sainte Restitude, samedi 23, dimanche 24 et lundi 25 mai à Caenzana. Ah bah ça tombe bien parce que après avoir écouté cette promotion pour ce très bel événement, nous recevons Laetitia Manigacci sur RCC. Bonjour Laetitia.
2: Bonjour Anto, bonjour à tous, merci de me recevoir à nouveau.
1: Comment est-ce que ça va?
2: Eh bien, ça va très très bien.
1: Est-ce que Caenzana va bien?
2: Caenzana est en effervescence. Évidemment, tu te doutes que là, les préparatifs vont bon train. Et d'autant plus que cette année, nous avons un très très beau champ de foire, puisque nous avons fait, nous sommes arrivés au terme de nos travaux de réfection du champ de foire. Et nous avons un très très bel espace à proposer, quelque chose de bien structuré, avec des beaux murs en pierre, des enceintes magnifiques, un terrain aplani, vraiment, voilà, la combinaison parfaite pour réussir un bel événement.
1: Alors, un gros investissement, je dirais, financier et travail, mais en même temps, pour un événement qui est indissociable, c'est peut-être le plus gros événement de Caenzana chaque année.
2: C'est l'événement phare de Caenzana, le plus gros événement évidemment, et c'est en fait la sainte patronne de la Balagne.
1: Oui, parce qu'avant tout, c'est ça, c'est important.
2: Tout à fait. Et donc c'est Caenzanais bien sûr, mais c'est Balana avant tout.
1: Oui, bah on le voit.
2: Et nous aurons évidemment, et on sait très bien que ça tout tourne autour des festivités religieuses. D'abord, et ça tombe bien que je sois là aujourd'hui, puisque Sainte Restitude se fête le 21 mai, c'est
1: d'accord.
2: Donc aujourd'hui.
1: Bien, et ben on est pile. Alors, d'abord, bonne fête aux Restitudes qui nous écoutent.
2: Exactement.
1: Alors, s'il y en a, évidemment. Et puis donc, je le disais, hein, on voit que cet événement prend une importante dimension, de par notamment la communication qui est faite sur les réseaux sociaux, et puis aussi à l'entrée de Calvi, avec une grande banderole. On pourrait croire que c'est à Calvi, non. C'est à Caenzana.
2: Ben, c'est ce que je te dis. En fait, il y a vraiment un travail collaboratif, il y a vraiment une complémentarité, une entraide entre nos communes. Et chaque année, donc Calvi nous fait le plaisir, nous fait l'honneur de porter haut les couleurs de Sainte Restitude en affichant cette grande banderole à l'entrée de Calvi. Ça donne un petit peu le ton et voilà, de cette semaine, de ce week-end qui cette année durera 3 jours pour nous. C'est la première fois depuis très très longtemps, et comme ça tombe pour le week-end de Pentecôte, donc ce ne sera pas que le samedi et le dimanche, mais le lundi également.
1: Oui, j'allais le dire, 3 jours de fête, une première.
2: Exact.
1: Alors, comment vont s'articuler ces 3 jours de fête justement ?
2: Alors, donc déjà, comme je le disais, autour des festivités religieuses. Mmh. Bon, là, rien ne change, puisque le samedi soir, à partir de 21h à 21h, il y aura la procession dans les rues du village, avant de ramener Sainte Restitude dans son sanctuaire, à la chapelle de Sainte Restitude. Donc, le dimanche matin, elle partira de Saint-Blaise, la procession à 10h, et la messe sera à 10h30 sous les oliviers de la chapelle, avec la présence du gardien Boustillot.
1: D'accord.
2: Donc déjà, ça s'articule autour de ces festivités. Ensuite, la foire en elle-même. Donc la foire est toujours donc la vitrine des savoir-faire locaux, des produits locaux. Donc on met en avant tous nos producteurs en circuit court. Ça commencera le samedi matin à 10h, l'ouverture. Ensuite, les festivités se poursuivront samedi, dimanche, jusqu'au lundi. Donc les exposants s'installent à partir de 10h. Nous aurons encore donc, le plaisir de recevoir l'Office du tourisme, Calvi Balane, qui sera présent avec nous sur les 3 jours. Nous aurons un concours de boules le samedi après-midi, alors dans le village. Ensuite, nous aurons un autre concours de boules le lundi. Donc ça, c'est une première, on ne l'avait pas. Concours de boules, mais cette fois-ci sur le champ de foire de Sainte-Restitude, puisque maintenant, donc, on a la place de pouvoir l'accueillir. Donc ça, les deux concours de boules, un samedi 14h au stade et un lundi 14h donc, sur le champ de foire. Ensuite, nous avons toujours des animations, toujours pour les enfants. Dimanche après-midi, 15h, donc, nous avons un spectacle pour enfants, Tréfol et Magagne et Berry Didelli.
3: Donc de la ah, ça, c'est Daniel Vincenzi.
2: Et c'est Daniel Vincenzi.
3: Dimantini.
2: Dimantini, exactement.
3: Ouais, qui a fait un très, très beau spectacle pour enfants qui tourne dans toute la Corse. Hein.
2: Exactement, exactement. Donc, on aura le plaisir de l'accueillir dimanche à 15h et de découvrir ce magnifique spectacle. À 18h, Daniel Vincenzini poursuivra avec une animation musicale, donc le dimanche. Ensuite, sur les concerts du soir, qui sont quand même très importants, puisqu'il y en aura 3 cette année, donc on aura le groupe Mocha le samedi soir, après la procession, bien sûr, suivi du DJ Joris. Et ensuite, le dimanche soir, on aura le groupe Sumantanov à partir de 21h, suivi du DJ Libertamix, Fernand Charpentier.
3: Oui.
2: Et ensuite, le groupe Labinte, le lundi à 20h.
3: Excellent groupe.
2: Voilà, les étoiles montantes donc, de la musique corse. Et nous sommes ravis de pouvoir les accueillir sur notre site.
3: Alors ça, c'est, je dirais, le programme général avec donc, tout ce qui va se passer. Et puis, il faut rappeler qu'à cette Sainte-Restitude, au-delà, donc, bien sûr, de l'aspect religieux, il y a eu depuis maintenant 2-3 ans une restructuration de l'événement avec une présence importante de producteurs et créateurs artisanaux. Hein.
2: Tout à fait. On fait en sorte que la foire soit déjà la vitrine de tout ce qui se passe au village. Alors, et alentour, évidemment, et en Balane. Donc, on a beaucoup de producteurs qui se déplacent, même d'ailleurs. Hein, on a des gens qui viennent d'Ajaccio, et même de la région bastiaise, au patrimoine. On a des gens de Tchervion. Donc, on a nos fidèles depuis 2009, et je les en remercie. Et cette année, c'est vrai qu'il y a un focus sur les agriculteurs calanzanais. Donc là, on est vraiment sur du circuit très court, du producteur donc au consommateur. Donc ce stand des agriculteurs calanzanais, il est porté essentiellement par Antonin Lec, et il y a Noël Litch, Marc-Antoine Vinalnova et d'autres exposants qui se joignent à eux. On va retrouver des huiles essentielles, du vinaigre, des cosmétiques, évidemment le vin, sans doute le miel. Donc ce sera un seul stand, mais il portera les couleurs donc de Calanzan. Donc ils se sont regroupés et ils vont proposer un certain nombre de produits qui sont produits à Calanzan.
3: D'accord.
2: Voilà.
3: Belle initiative.
2: Une très très belle initiative qu'on attendait hein, depuis longtemps, d'avoir aussi un petit peu nos producteurs locaux de calanzanais sur le champ de foire.
3: D'accord.
2: Quand on sait que beaucoup viennent de loin, on est vraiment ravis d'accueillir nos producteurs. Et effectivement, donc c'est la vitrine de tout ce qu'on propose aussi toute l'année. Et donc, il faut savoir qu'en marge aussi, il y aura pendant ces 3 jours un championnat de tennis de double féminin. Donc, un challenge, parce que j'ai appelé ça championnat, je me suis un petit peu emballée. Un challenge, le challenge de la Sente, donc organisé par le tennis club de Calanzan. Donc, sur les 3 jours, avec remise des prix le lundi après-midi au tennis club. Donc, on essaye de faire en sorte qu'il y ait, que ce soit un petit peu, donc que ça se passe évidemment sur le site, mais un petit peu aussi multisite pour faire vivre le village et pour montrer en fait à tous nos visiteurs que Calanzana vit à l'année et qu'il y a on propose aussi des activités, qu'il y a aussi nos producteurs puisqu'on a un marché de producteurs toutes les semaines aussi à Calanzana et voilà, donc ça c'est, toute cette articulation fait que, comme tu dis, on a tout restructuré autour de produits de qualité.
3: Calanzana bouge, on va poursuivre la discussion dans quelques instants avec Laetitia Maligacci. On parle de, évidemment, cet événement du week-end du côté de Calanzana, c'est la Sainte Restitude. Restez avec nous sur RCC.

0: Vous les avez reconnus, c'était pour l'instant sur RCC. On parle de à Santa Richewood, qui a lieu à Calenzana, les 23, 24 et 25 mai, soit ce samedi, dimanche et lundi. On en parle avec, évidemment, Laetitia Maniguac, qui est avec nous ce matin. Laetitia, on rappelle que tu fais partie de ce conseil municipal de Calenzana.
1: J'entame mon quatrième mandat.
0: Voilà. Alors, justement, je voulais faire un parallèle avec la foire. Et cette belle dynamique que vous avez mis en place à Calenzana, il y a donc cette réfection intégrale de ce champ de foire qui devient finalement, alors, qui est pratique pour la foire parce que avec tous les aménagements que vous avez faits, puis qui peut servir aussi au-delà de cet événement pour peut-être des concerts. En fait, il y a une très belle dynamique au village. Hein.
1: Exactement. Donc, on a pu réaliser le champ de foire grâce à l'aide, grâce au soutien du comité de massif. Et donc, on a fait, on a aplani tout le terrain, on a tout replanté. On va retrouver des allées boisées avec des oliviers, avec des mûriers platanes. Enfin, comme tu dis, c'est vraiment un espace où on pourra faire d'autres événements. Évidemment, il y aura d'autres événements qui pourront être réalisés, mais aussi et avant tout, c'est un espace de rencontre intergénérationnelle. En fait, les parents, les familles pourront venir s'installer. Il y a des bancs avec les enfants qui pourront jouer, sachant que sur l'itinéraire entre Saint-Ignace et Saint-Restitude, on a aussi créé un city stade qui fonctionne très bien, puisqu'on a des associations, notamment l'association de hand qui a conventionné avec nous, de Calvi qui monte donner des cours aux enfants, donc il marche très très bien. On a fait également un jardin d'enfants. Et donc juste en dessous, on a aussi construit un clubhouse de tennis, donc qui est tout beau, tout neuf. Et on a la réfection des cours de tennis là qui est dans les bacs. Donc moi mes missions, donc la jeunesse, le scolaire. Donc j'essaye d'être ce trait d'union, j'essaye d'être ce lien entre tous les acteurs culturels. Là par exemple les producteurs, j'essaye quand on crée un événement de mettre tout le monde à l'honneur. Et là on parlait de scolaire justement et de travaux, je dois souligner quand même qu'on a fait une extension de l'école, on a créé quand même un bâtiment qui pour plus de 3 millions d'euros là, qu'on ait toutes les conditions les plus favorables pour la scolarité des enfants, avec de nouvelles classes, de nouveaux espaces, des salles de psychomotricité, salles des maîtres, salles d'informatique, bibliothèque, ascenseur. On a vraiment totalement modernisé l'école, tout en respectant le bâtiment actuel, hein, évidemment, qui est un ancien couvent. Et on a monté un bâtiment derrière. On a plus de 200 enfants à la cantine. On a fait une cantine de 200 mètres carrés avec un espace de production, puisqu'on produit sur place. Donc, je voulais ouvrir cette parenthèse parce que voilà, la dynamique de Calenzana passe par les enfants, par la relève. Donc je voulais quand même souligner l'importance des travaux qui ont été menés sur la commune et cette dynamique qu'on essaye d'insuffler depuis des années.
0: En tout cas, belle dynamique, et puis qui fait forcément référence à la jeunesse. Et donc, c'est un très beau lien avec cette Sainte Restitution qui mêle finalement tradition et modernité.
1: Tout à fait.
0: Avec donc ces rencontres intergénérationnelles. Pour revenir à Aviera, donc, qui a lieu, on rappelle, samedi, dimanche, lundi. Quelles sont les infos pratiques essentielles que nous devons connaître ? Parce que c'est vrai que c'est un gros succès chaque année. Alors, au niveau de la circulation.
1: Oui, on a une forte
0: comment
1: affluence.
0: Comment ça se gère tout ça ?
1: Alors cette année, donc chaque année on essaye d'être de plus en plus précis. Donc quand on arrive au niveau du gîte, on va trouver de la signalétique qu'il faudra suivre. Donc surtout le dimanche après-midi. Entre 13h et 18h, l'axe sera barré dans le sens Calenzana-Zilia uniquement. et un système de navettes mis à disposition gratuitement par les Beaux Voyages, qu'on remercie au passage vivement. On passera par le gîte. Ensuite, on va trouver un premier parking qu'on aura sur le terrain Coast à droite. Il sera mentionné. Ensuite, il y aura un blocage de route par les agents de Estia et par la gendarmerie, et qui indiqueront le second parking au niveau du City Stade. Et ensuite, il y aura un petit parking au niveau aussi de du champ de foire, juste en dessous des manèges.
0: D'accord.
1: Donc tout sera indiqué, mais il faudra retenir le blocage de route de 13h à 18h dans le sens Calenzana-Dzil, avec le système des navettes qui va commencer donc par le village, qui va s'arrêter donc dans chaque aire de stationnement pour récupérer les personnes et les acheminer sur le champ de foire. Et donc, il y aura des rotations de 13h à 18h entre le village et la chapelle.
0: Donc, ça, c'est axé sur le dimanche. Hein.
1: Ça, c'est axé
0: Pourquoi
1: sur le dimanche.
0: Parce que c'est le jour où il y a la procession. Alors, c'est là qu'il y a le plus de monde, finalement.
1: Exactement. C'est-à-dire que c'est cette journée-là où... voilà, c'est la journée conviviale par excellence, c'est la journée du partage. On cherche donc aussi bien le sacré, l'harmonie et ensuite le partage familial et amical. Donc les personnes, les visiteurs viennent à la procession et ensuite, pour la plupart, ils ne partent plus. Ils mangent en bas, il y aura le veau en fait de M. Battestini, donc avec le chapiteau à côté. Là aussi, on a voulu que ce soit convivial, donc pas de réservation. Les personnes déambulent comme elles le souhaitent, mangent ou boivent où elles le souhaitent, elles s'installent et on est vraiment dans cette convivialité. Ensuite, ils mangent là et ensuite, il y a toutes les animations, il y a la fête foraine et puis les animations, les déambulations, les échassiers, la parade des mascottes, le spectacle. Et donc, c'est toute une journée où on ne bouge plus, du champ de foire. Et c'est pour ça que ce blocage intervient uniquement le dimanche. Les parkings, évidemment, que j'ai cités, qui seront bien signalés, ils seront, seront évidemment ouverts le soir, le matin, il n'y a aucun souci. Les rotations de navettes uniquement sur le dimanche, pour évidemment désengorger les accès, favoriser la sécurité, parce que bon, cette année, on a une convention avec la gendarmerie qui sera présente les deux jours, pour fluidifier nos accès, une convention avec les pompiers, postes de secours sur place, et ensuite agents d'Estia jour et nuit. Voilà.
0: Sainte Restitute de côté de Calenzana, donc samedi 23, dimanche 24 et lundi 25 mai. D'autres choses à rajouter, Laetitia ?
1: On est là, enfin, pour mettre en valeur les activités, les associations, les acteurs culturels et économiques qui font vivre notre village à l'année, qui font vivre la Balagne. Et ils méritent vraiment toute notre attention. Ils méritent qu'on vienne à leur rencontre, à tous nos producteurs, qu'on vienne les aider, qu'on vienne soutenir leur production, parce qu'on sait que, comme dans beaucoup de cas actuellement, les périodes sont difficiles. Donc voilà, ils font l'effort d'être là, et donc nous aussi aidons-les à mettre en valeur leur production.
0: On rappelle donc les trois soirées, puisqu'on rappelle des concerts.
1: Oui.
0: Donc samedi soir à 21h, la procession dans les rues du village, suivie du concert de
1: Moka.
0: Voilà, avec ensuite DJ Joris.
1: Et ensuite, le lundi...
0: Dimanche 24 mai ensuite.
1: Le dimanche, il y aura donc le concert de Daniel Vincenzini, puis Sumantano, va suivi de DJ Fernand Charpentier.
0: Voilà.
1: Et lundi, la Binta.
0: Voilà, Binta qui n'était pas précisé sur le programme.
1: Alors, qui n'était pas précisé, c'était le suspense...
0: La surprise.
1: La surprise. On construit le programme musical, je dirais, hein, avec les jeunes des buvettes, hein, Alegria Kainsaninka Eskalinsan. Et donc, il y a des réponses souvent qui arrivent un peu tard. Alors, on essaie.
0: C'est très compliqué. Je sais que c'est très compliqué pour booker des groupes.
1: L'événementiel.
0: Je voilà, connais.
1: C'est très vivant. Il y a rien de statique. Hein. Donc il y a des choses qui se font, il y a des choses qui se défont, et nous on doit s'adapter. Alors j'attends le plus possible pour faire l'affiche, mais après j'ai des délais, je peux pas non plus. Donc ça s'est précisé récemment. Donc ils seront là.
0: Labinte.
1: Venez nombreux, partagez avec nous ces moments.
0: Merci Laetitia d'être venue aujourd'hui.
1: Merci
0: sur
1: à toi, merci,
0: RCC.
1: Merci à tous. Rendez-vous ce week-end.
0: Voilà. À Calenzane, ça va être un super moment. On va écouter Quand Tablogo soit avec Alegria. Je trouvais que c'était une jolie chanson pour conclure cette interview.
1: Et on l'avait reçue en 2009 sur le champ de foire Canta au Bouboulougor.
0: Voilà. Et puis ce titre-là, il a vraiment une résonance particulière, évidemment, avec la fête.
1: Oui, tout à fait. Merci.

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1: Bienvenue dans les actualités People de cette semaine, c'est parti. On commence avec la chanteuse Rihanna qui a un nouveau tatouage étonnant. Rihanna a laissé ses trois fils, Hazard, Yacht et le petit Rocky, exprimer leur créativité sur ce tatouage. Elle a demandé à son tatoueur de reproduire leur dessin sur l'arrière de sa jambe. Résultat, un gribouillis d'enfant. La vidéo, évidemment, et les photos circulent sur le net. Je vous laisse vous régaler. On poursuit avec le groupe Oasis, bientôt au cinéma. Disney et Sony viennent d'annoncer la sortie d'un film consacré au retour des frères Gallagher lors de leur tournée 2025. Il devrait sortir le 11 octobre prochain au cinéma et en IMAX. Le projet est piloté par Stephen Knight, le créateur de Peaky Blinders. Pour la première fois en 25 ans, Noam et Liam ont accepté de répondre ensemble à des interviews. Un film qui promet une immersion totale, des répétitions au backstage également. L'idée est de montrer comment leur musique continue de rassembler les générations malgré les tensions passées. Enfin, on termine avec une très très bonne nouvelle pour vous, les fans de Shakira qui vient d'annoncer son nouveau titre pour la Coupe du Monde 2026. 16 ans après le carton planétaire de Waka Waka, la star colombienne vient de signer l'hymne officiel de la compétition aux États-Unis. Son titre s'appelle Die Die et est disponible sur toutes les plateformes. Shakira donc de retour en Coupe du Monde cette année. Voilà pour les infos People, à très vite pour d'autres actus.
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1: Avec l'association Emalab, qui vous donne rendez-vous au parc de Sedeccia les 23 et 24 mai. Emalab Imfeshta propose chaque année de nombreux ateliers de pratiques artistiques et des rencontres citoyennes autour de thématiques en lien avec les arts et la culture. N'hésitez pas à franchir le pas et à vous inscrire à un atelier conduit par une ou un artiste invité. Emalab Feshta, véritable petit village. Tchadirada, temps d'échanges et si on réinventait le festival ensemble. Samedi 23 mai à 14h. Et si ensemble nous imaginions un festival où chacune, chacun se sent bienvenu, respecté, en sécurité, prenez la parole. Quelles idées folles, concrètes ou utopiques imaginez-vous pour un festival qui vous ressemble? C'est donc à 14h, samedi 23 mai, au parc de Sedeccia. Et puis une table ronde, la charge invisible, santé mentale et création artistique au féminin. C'est dimanche 24 mai à 14h. Dans les arts de la scène et de la musique, les femmes portent souvent une double charge, celle de créer, de performer, et celle invisible de gérer l'intendance, les émotions, les attentes sociales. On en parle en compagnie d'experts et artistes invités sur ce festival. C'est donc les 23 et 24 mai pour Tchatcharada, c'est à 14h. Même heure également pour la table ronde, dimanche 24 mai au parc de Sedeccia avec la Soju Emalab. 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
2: Apple TV Plus nous propose cette semaine Plaisir Maximum Garanti, une série américaine en 10 épisodes mêlant comédie et thriller autour d'une mère récemment divorcée. Paula tente de se reconstruire lorsqu'elle est entraînée dans une situation qui lui échappe. Convaincue d'avoir assisté à un meurtre, elle décide de mener sa propre enquête tout en se battant pour conserver la garde de sa fille.
3: J'aurais jamais cru que ma vie ressemblerait à ça aujourd'hui.
4: Je croyais qu'à mon âge, j'aurais une vue stable.
3: Tu te poses en victime.
4: J'arrive tout juste à me maintenir à flot.
5: Tu dis ça comme si c'était une mauvaise chose, mais tu t'en sors très bien.
4: Merci de m'écouter.
5: De rien. Désolé de faire le relou, mais il nous reste que 6 minutes.
4: Tu penses que 6 minutes, c'est assez?
5: Paula.
2: Une série entre comédie noire, suspense et récits de reconstruction intime. La saison 4 de SkyMed débarque sur Paramount Plus, soit 8 épisodes qui nous replongent dans les immensités sauvages du Grand Nord canadien où les équipes d'ambulance aérienne représentent souvent le seul accès aux soins. Cette saison va bousculer l'équilibre de l'équipe avec l'arrivée de nouvelles recrues, pilotes et soignants débutants.
6: C'est plus un vol d'entraînement, c'est une urgence.
7: C'est risqué de recruter.
8: Toi, tu t'occupes des pilotes et moi des infirmiers. Vous vous connaissez? On a été fiancés. SkyMed, c'est ma famille. Peut-être que ce sera une famille pour toi aussi.
6: On soigne des personnes.
9: Je prends pas ça à la légère.
6: Prouve-le alors.
8: On prend soin des nôtres. C'est clair?
6: C'est clair.
2: Une série tournée à North Bay et au Manitoba. La série coréenne Perfect Crown arrive enfin en France et sur Disney+. Le grand prince devenu régent pour son jeune neveu après la mort de son frère, le roi a subi de nombreuses pressions. Sa belle-sœur souhaite en effet le voir se remarier au plus vite. Il va faire la rencontre de la fille illégitime d'un riche entrepreneur. Critiquée et sous-estimée, la jeune femme cherche à tout prix à faire sa place et va proposer au prince de l'épouser. Un arrangement de façade qui risque de se muer en des sentiments nouveaux. Sur Netflix, cette semaine, The Boroughs, retraite rebelle, une série en 8 épisodes. Dans une communauté de retraités apparemment idéale, un nouvel arrivant endeuillé fait une rencontre monstrueuse qui le pousse à rejoindre une bande de héros improbables. Ensemble, ils découvrent un sombre secret prouvant que le troisième âge peut réserver autant de dangers que de surprises. Un mélange inattendu entre X-Files et espions à l'ancienne. Voilà pour les sorties séries de la semaine. On se retrouve la semaine prochaine.
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2: Bonjour, la collision entre une moto et une voiture a fait un blessé hier sur le boulevard Abérico à Ajaccio. Le pilote du deux-roues, polytraumatisé, a été transporté à l'hôpital de la ville. Après l'incendie qui, dans la nuit de mardi à mercredi, s'est déclaré dans le restaurant Lambata Propriano, une enquête pour dégradation par incendie a été ouverte par le parquet d'Ajaccio, la piste criminelle étant privilégiée. En 2024, la terrasse du restaurant avait déjà été le théâtre d'un incendie. Le tribunal correctionnel de Bastia a condamné hier 4 personnes à des peines allant de 1 an à 10 ans de prison dans une affaire de trafic de drogue entre mars 2023 et juillet 2024 à Bastia. Le réseau était dirigé depuis une cellule de la maison d'arrêt de Borgo. 2 autres prévenus ont été relaxés. Lors de l'enquête, les policiers avaient saisi 9 kilos de résine de cannabis et 141 grammes de cocaïne. Élus et militants du mouvement indépendantiste Corinne Fronte ont donné hier une conférence de presse à Ajaccio pour dresser un bilan des dernières élections municipales et présenter les perspectives politiques. Paul Félix Benedetti s'est félicité des résultats des élections, à l'issue desquelles Corinne Fronte a fait son entrée dans les principales villes de l'île. Au sujet du projet de réforme constitutionnelle, le mouvement souligne avoir déjà fait des concessions fortes et si le texte devait descendre en dessous des dernières discussions, le parti prendrait alors ses responsabilités. Nous prendrions une autre voie par rapport au soutien que l'on apporte aujourd'hui, a déclaré le chef de file du mouvement indépendantiste. À propos des prochaines élections territoriales de 2028, pour l'heure, rien n'est figé et le parti déclare n'avoir aucune union avec la majorité autonomiste. Corinne Fronte partira sous l'étiquette Corinne Fronte. On sera indépendantiste et indépendant jusqu'aux prochaines élections, conclut Paul Félix Benedetti. À l'issue du comité de sécheresse qui s'est tenu ce mercredi, la préfecture de Corse du Sud a décidé de placer le département en vigilance sécheresse. Les services de l'État demandent à l'ensemble des usagers d'adopter une consommation raisonnée en eau. La préfecture a dit prendre cette décision en raison d'une hausse importante de la consommation observée en avril. Le second navire neuf au GNL de Corsica Linea, le Capurosso, construit au chantier naval CM Jiling de Weihai en Chine, est arrivé hier à Marseille après avoir fait le tour de l'Afrique. Son arrivée marque une étape clé importante dans la constitution d'une nouvelle flotte bas carbone, contribuant à un service maritime corse-continent plus respectueux de l'environnement, tant pour le transport des passagers que des marchandises, explique la compagnie. Ce cargo roulier mixte de 204 mètres de long, 27 mètres de large, pourra voguer jusqu'à 23 nœuds et transporter 1035 passagers avec à bord 234 cabines. La météo pour terminer ce journal. La journée sera bien ensoleillée avec un vent de nord-est modéré par endroits, notamment aux extrémités de l'île. Les maximales seront en nette hausse, 24 à 27 degrés dans l'intérieur de l'île, 19 à 23 degrés près des côtes.
3: Bonjour, de nouvelles aides attendues aujourd'hui pour lutter contre la hausse des prix du carburant. Le Premier ministre Sébastien Lecornu doit faire de nouvelles annonces cet après-midi pour les secteurs en crise, mais le gouvernement a déjà prévenu. Il ne faut pas espérer d'aide généralisée. Monstrueux, indigné, inhumain, une vidéo diffusée par un ministre israélien montrant des militants d'une flottille pour Gaza agenouillés et encagoulés provoque l'indignation. La France, l'Espagne, la Belgique et les Pays-Bas condamnent fermement ces traitements. À Paris, le ministre des Affaires étrangères Jean-Noël Barrot a convoqué l'ambassadeur d'Israël pour exiger des explications immédiates. Un accident qui avait marqué les esprits 17 ans après le crash du vol Rio Paris en 2009 dans l'Atlantique. La cour d'appel de Paris doit rendre ce jeudi sa décision sur le procès pour homicide involontaire d'Air France et d'Airbus. Les deux géants de l'aéronautique avaient été relaxés en première instance. La tragédie de l'A330 avait coûté la vie aux 216 passagers et 12 membres d'équipage. L'IO déclare que Patrick Bruel a un problème en tournée pour les années 80. La chanteuse a réagi aux accusations qui visent le chanteur d'Alors Regarde. Sous le coup de plusieurs enquêtes pour viol, Patrick Bruel conteste l'ensemble le défait, mais la pression monte. Une pétition réclame l'annulation de ses concerts et plusieurs municipalités, dont Paris et Marseille, l'appellent à se mettre en retrait. Donald Trump souffle le chaud et le froid sur l'Iran. Le président américain qualifie les pourparlers avec Téhéran de sur le fil. L'enjeu est crucial, un accord de paix ou une reprise des frappes. Donald Trump a fait savoir qu'il attend des réponses satisfaisantes de la part de l'Iran, tout en affirmant être prêt à frapper. Elon Musk arrive en bourse avec SpaceX. Le magnat américain souhaite introduire son entreprise sur les marchés d'ici fin 2026. Une opération opération qui vise une valorisation de 1500 milliards de dollars. SpaceX ambitionne de lever plus de 30 milliards pour financer la fusée Starship et lancer des centres de données spatiaux dédiés à l'intelligence artificielle. Du football avec l'OGC Nice qui a été sanctionné après l'envahissement du terrain par les supporters dimanche dernier face à Metz. Le barrage retour décisif pour le maintien en Ligue 1 contre Saint-Etienne se jouera donc sans public le 29 mai prochain à l'Allianz Riviera. Et puis le football toujours avec Aston Villa qui a remporté hier la Ligue Europa après la finale face à Fribourg sur le score de 3-0.
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1: Avec l'association Emalab qui vous donne rendez-vous au parc de Sedeccia les 23 et 24 mai. Emalab Imfecht propose chaque année de nombreux ateliers de pratiques artistiques et des rencontres citoyennes autour de thématiques en lien avec les arts et la culture. N'hésitez pas à franchir le pas et à vous inscrire à un atelier conduit par une ou un artiste invité. Emalab Imfecht, véritable petit village. Tchadirada, temps d'échange et si on réinventait le festival ensemble. Samedi 23 mai à 14h. Et si ensemble nous imaginions un festival où chacune, chacun se sent bienvenu, respecté, en sécurité, prenez la parole. Quelles idées folles, concrètes ou utopiques imaginez-vous pour un festival qui vous ressemble? C'est donc à 14h, samedi 23 mai, au parc de Sedeccia. Et puis une table ronde, la charge invisible, santé mentale et création artistique au féminin. C'est dimanche 24 mai à 14h. Dans les arts de la scène et de la musique, les femmes portent souvent une double charge, celle de créer, de performer, et celle invisible de gérer l'intendance, les émotions, les attentes sociales. On en parle en compagnie d'experts et artistes invités sur ce festival. C'est donc les 23 et 24 mai pour Tchatcharada, c'est à 14h. Même heure également pour la table ronde, dimanche 24 mai au parc de Sedeccia avec la Soju Emalab.

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0: Bon après-midi à vous toutes et tous qui nous rejoignez.
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0: 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La traditionnelle foire de Calenzana propose exposants, démonstrations, fêtes foraines, stands culinaires et artisanaux, mais aussi des concours de boules, des promenades en calèche, des concerts avec les groupes Moka et Sumentano. 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La Sainte Restitude, samedi 23, dimanche 24 et lundi 25 mai à Calenzana. Après avoir écouté cette promotion pour ce très bel événement, nous recevons Laetitia Manigacci sur RCC. Bonjour Laetitia.
1: Bonjour Anto, bonjour à tous. Merci de me recevoir à nouveau.
0: Comment est-ce que ça va ?
1: Eh bien, ça va très très bien.
0: Est-ce que Calenzana va bien ?
1: Calenzana est en effervescence. Évidemment, tu te doutes que là, les préparatifs vont bon train. Et d'autant plus que cette année, nous avons un très très beau champ de foire, hein, puisque nous avons fait, nous sommes arrivés au terme de nos travaux de réfection du champ de foire. Et nous avons un très très bel espace à proposer, quelque chose de bien structuré, avec des beaux murs en pierre, des enceintes magnifiques, un terrain aplani, vraiment voilà, la combinaison parfaite pour réussir un bel événement.
0: Alors, un gros investissement, je dirais, financier et travail, mais en même temps, pour un événement qui est indissociable. C'est peut-être le plus gros événement de Calenzana chaque année.
1: C'est l'événement phare de Calenzana, le plus gros événement, évidemment. Et la sainte patronne de la Balagne.
0: Oui, parce qu'avant tout, c'est ça, c'est important.
1: Tout à fait. Et donc, c'est Calenzanais, bien sûr, mais c'est Balanin avant tout.
0: Oui, bah,
1: Et nous aurons, évidemment, et on sait très bien que ça, tout tourne autour des festivités religieuses, d'abord. Et ça tombe bien que je sois là aujourd'hui, puisque Sainte Restitude se fête le 21 mai. C'est
0: d'accord.
1: Donc aujourd'hui.
0: Bien. Et ben on est pile. Alors d'abord, bonne fête aux Restitudes qui nous écoutent.
1: Exactement.
0: Alors, s'il y en a, évidemment. Et puis donc, je le disais, hein, on voit que cet événement prend une importante dimension, de par notamment la communication qui est faite sur les réseaux sociaux, et puis aussi à l'entrée de Calvi avec une grande banderole. On pourrait croire que c'est à Calvi, non. C'est à Calenzana.
1: Ben, c'est ce que je te dis. En fait, il y a vraiment un travail collaboratif, hein, il y a vraiment une complémentarité, une entraide entre nos communes. Et chaque année, donc Calvi nous fait le plaisir, nous fait l'honneur de porter haut les couleurs de Sainte Restitude en affichant cette grande banderole à l'entrée de Calvi. Ça donne un petit peu le ton et voilà, de cette semaine, de ce week-end qui cette année durera 3 jours pour nous. C'est la première fois depuis très très longtemps, et comme ça tombe pour le week-end de Pentecôte, donc ce ne sera pas que le samedi et le dimanche, mais le lundi également.
0: Oui, j'allais le dire, 3 jours de fête, une première.
1: Exact.
0: Alors, comment vont s'articuler ces 3 jours de fête, justement ?
1: Alors, donc déjà, comme je le disais, autour des festivités religieuses. Mmh. Bon, là, rien ne change, puisque le samedi soir, à partir de 21h à 21h, il y aura la procession dans les rues du village, avant de ramener Sainte Restitude dans son sanctuaire, à la chapelle de Sainte Restitude. Donc, le dimanche matin, elle partira de Saint-Blaise, la procession à 10h, et la messe sera à 10h30 sous les oliviers de la chapelle, avec la présence du gardien. Boustillot.
2: D'accord.
1: Donc déjà, ça s'articule autour de ces festivités. Ensuite, la foire en elle-même. Donc la foire est toujours donc la vitrine des savoir-faire locaux, des produits locaux. Donc on met en avant tous nos producteurs en circuit court. Ça commencera le samedi matin à 10h, l'ouverture. Ensuite, les festivités se poursuivront samedi, dimanche, jusqu'au lundi. Donc, les exposants s'installent à partir de 10h. Nous aurons encore donc, le plaisir de recevoir l'Office du tourisme, Calvi Balagne, qui sera présent avec nous sur les 3 jours. Nous aurons un concours de boules le samedi après-midi, alors dans le village. Ensuite, nous aurons un autre concours de boules le lundi. Donc, ça, c'est une première, on ne l'avait pas. Concours de boules, mais cette fois-ci sur le champ de foire de Saint-Restitut, puisque maintenant donc on a la place de pouvoir l'accueillir. Donc ça, les deux concours de boules, un samedi 14h au stade et un lundi 14h donc sur le champ de foire. Ensuite, nous avons toujours des animations toujours pour les enfants. Dimanche après-midi 15h, donc nous avons un spectacle pour enfants Tréfol et Magagne et Beridi Deli, donc de la
2: ça c'est Daniel Vincenzi,
1: et c'est Daniel Vincenzi
2: Dimantini,
1: exactement,
2: ouais, qui a fait un très très beau spectacle pour enfants qui tourne dans toute la Corse, hein.
1: exactement. Donc on aura le plaisir de l'accueillir dimanche à 15h et de découvrir ce magnifique spectacle. À 18h, Daniel Vincenzi poursuivra avec une animation musicale, donc le dimanche. Ensuite, sur les concerts du soir, qui sont quand même très importants, puisqu'il y en aura 3 cette année, donc on aura le groupe Moka le samedi soir, après la procession bien sûr, suivi du DJ Joris. Et ensuite, le dimanche soir, on aura le groupe Sumantanov à partir de 21h, suivi du DJ Libertamix, Fernand Charpentier.
2: Oui.
1: Et ensuite, le groupe Labinte, le lundi à 20h.
2: Excellent groupe.
1: Voilà, les étoiles montantes donc de la musique corse, et nous sommes ravis de pouvoir les accueillir sur notre site.
2: Alors ça, c'est, je dirais, le programme général avec donc tout ce qui va se passer. Et puis il faut rappeler que cette Saint-Restitut, au-delà donc bien sûr de l'aspect religieux, il y a eu depuis maintenant 2-3 ans une restructuration de l'événement, avec une présence importante de producteurs et créateurs artisanaux, hein.
1: Tout à fait. On fait en sorte que la foire soit déjà la vitrine de tout ce qui se passe au village. Alors, et alentour, évidemment, et en Balagne. Donc, on a beaucoup de producteurs qui se déplacent, même d'ailleurs. Hein, on a des gens qui viennent d'Ajaccio, et même de la région bastiaise, au patrimoine. On a des gens de Tiervogne. Donc, on a nos fidèles depuis 2009, et je les en remercie. Et cette année, c'est vrai qu'il y a un focus sur les agriculteurs calanzanais. Donc là, on est vraiment sur du circuit très court, du producteur donc au consommateur. Donc ce stand des agriculteurs calanzanais, il est porté essentiellement par Antonin Lec, et il y a Noël Litch, Marc-Antoine Vinalnova et d'autres exposants qui se joignent à eux. On va retrouver des huiles essentielles, du vinaigre, des cosmétiques, évidemment le vin, sans doute le miel. Donc ce sera un seul stand, mais il portera les couleurs donc de Calanzane. Donc ils se sont regroupés et ils vont proposer un certain nombre de produits qui sont produits à Calanzane.
2: D'accord.
1: Voilà.
2: Belle initiative.
1: Une très très belle initiative qu'on attendait hein, depuis longtemps, d'avoir aussi un petit peu nos producteurs locaux de calanzanais sur le champ de foire.
2: D'accord.
1: Quand on sait que beaucoup viennent de loin, on est vraiment ravis d'accueillir nos producteurs. Et effectivement, donc c'est la vitrine de tout ce qu'on propose aussi toute l'année. Et donc il faut savoir qu'en marge aussi, il y aura pendant ces 3 jours un championnat de tennis de double féminin, donc un challenge, parce que j'ai appelé ça championnat, je me suis un petit peu emballée, un challenge, le challenge de la Sente, donc organisé par le tennis club de Calanzane, donc sur les 3 jours, avec remise des prix le lundi après-midi, ouais, au tennis club. Donc on essaye de faire en sorte qu'il y ait, que ce soit un petit peu, donc que ça se passe évidemment sur le site, mais un petit peu aussi multisite pour faire vivre le village et pour montrer en fait à tous nos visiteurs que Calanzane a vie à l'année et que on propose aussi des activités, qu'il y a aussi nos producteurs puisqu'on a un marché de producteurs toutes les semaines aussi à Calanzane, et donc toute cette articulation fait que, comme tu dis, on a tout restructuré autour de produits de qualité.
2: Calanzane bouge, on va poursuivre la discussion dans quelques instants avec Laetitia Maniga. On parle de, évidemment, cet événement du week-end du côté de Calanzane, c'est la Sainte Restitude. Restez avec nous sur RCC.

0: Vous les avez reconnus, c'était Epo à l'instant sur RCC. On parle de à Santa Richeuda qui a lieu à Calenzana les 23, 24 et 25 mai, soit ce samedi, dimanche et lundi. On en parle avec évidemment Laetitia Gmanigach qui est avec nous ce matin. Laetitia, on rappelle que tu fais partie de ce conseil municipal de Calenzana.
1: J'entame mon quatrième mandat.
0: Voilà. Alors justement, je voulais faire un parallèle avec la foire. Et cette belle dynamique que vous avez mis en place à Calenzana, il y a donc cette réfection intégrale de ce champ de foire qui devient finalement, alors, qui est pratique pour la foire, parce que avec tous les aménagements que vous avez faits, puis qui peut servir aussi au-delà de cet événement pour peut-être des concerts. En fait, il y a une très belle dynamique au village. Hein.
1: Exactement. Donc, on a pu réaliser le champ de foire grâce à l'aide, grâce au soutien du comité de massif. Et donc, on a fait, on a aplani tout le terrain, on a tout replanté. On va retrouver des allées boisées avec des oliviers, avec des mûriers platanes. Enfin, comme tu dis, c'est vraiment un espace où on pourra faire d'autres événements. Évidemment, il y aura d'autres événements qui pourront être réalisés, mais aussi et avant tout, c'est un espace de rencontre intergénérationnelle. En fait, les parents, les familles pourront venir s'installer. Il y a des bancs avec les enfants qui pourront jouer, sachant que sur l'itinéraire entre Saint-Ignace et Saint-Restitude, on a aussi créé un city-stade qui fonctionne très bien, puisqu'on a des associations, notamment l'association de hand qui a conventionné avec nous, de Calvi qui monte donner des cours aux enfants, donc il marche très très bien. On a fait également un jardin d'enfants. Et donc juste en dessous, on a aussi construit un clubhouse de tennis, donc qui est tout beau, tout neuf. Et on a la réfection des cours de tennis là qui est dans les bacs. Donc moi mes missions, donc la jeunesse, le scolaire. Donc j'essaye d'être ce trait d'union, j'essaye d'être ce lien entre tous les acteurs culturels, là par exemple les producteurs. J'essaye quand on crée un événement de mettre tout le monde à l'honneur. Et là, on parlait de scolaire justement et de travaux. Je dois souligner quand même qu'on a fait une extension de l'école. On a créé quand même un bâtiment qui pour plus de 3 millions d'euros là, pour qu'on ait toutes les conditions les plus favorables pour la scolarité des enfants, avec de nouvelles classes, de nouveaux espaces, des salles de psychomotricité, salles des maîtres, salle d'informatique, bibliothèque, ascenseur. On a vraiment totalement modernisé l'école, tout en respectant le bâtiment actuel, hein, évidemment, qui est un ancien couvent. Et on a monté un bâtiment derrière. On a plus de 200 enfants à la cantine. On a fait une cantine de 200 mètres carrés avec un espace de production, puisqu'on produit sur place. Donc, je voulais ouvrir cette parenthèse parce que, la dynamique de Calenzana passe par les enfants, par la relève. Donc je voulais quand même souligner l'importance des travaux qui ont été menés sur la commune et cette dynamique qu'on essaye d'insuffler depuis des années.
0: En tout cas, belle dynamique, et puis qui fait forcément référence à la jeunesse. Et donc, c'est un très beau lien avec cette Sainte Restitution qui mêle finalement tradition et modernité.
1: Tout à fait.
0: Avec donc ces rencontres intergénérationnelles. Pour revenir à Aviera, donc, qui a lieu, on rappelle, samedi, dimanche, lundi. Quelles sont les infos pratiques essentielles que nous devons connaître, parce que c'est vrai que c'est un gros succès chaque année. Alors, au niveau de la circulation,
1: oui, on a une forte
0: comment
1: affluence.
0: Comment ça se gère, tout ça?
1: Alors cette année, donc chaque année on essaye d'être de plus en plus précis. Donc quand on arrive au niveau du gîte, on va trouver de la signalétique qu'il faudra suivre, donc surtout le dimanche après-midi. midi. Entre 13h et 18h, l'axe sera barré dans le sens Calanzana-Dzilia uniquement, et un système de navettes mis à disposition gratuitement par les Beaux Voyages, qu'on remercie au passage vivement. On passera par le gîte. Ensuite, on va trouver un premier parking qu'on aura sur le terrain Coast à droite. Il sera mentionné. Ensuite, il y aura un blocage de route par les agents de Estia et par la gendarmerie, et qui indiqueront le second parking au niveau du City Stade. Et ensuite, il y aura un petit parking au niveau aussi de du champ de foire, juste en dessous des manèges.
0: D'accord.
1: Donc tout sera indiqué, mais il faudra retenir le blocage de route de 13h à 18h dans le sens Calanzana-Dzilia, avec le système des navettes qui va commencer donc par le village, qui va s'arrêter donc dans chaque aire de stationnement pour récupérer les personnes et les acheminer sur le champ de foire. Et donc il y aura des rotations de 13h à 18h entre le village et la chapelle.
0: Donc ça c'est axé sur le dimanche, hein.
1: Ça c'est axé
0: sur
1: le dimanche.
0: Parce que c'est le jour où il y a la procession. Alors, c'est là qu'il y a le plus de monde finalement.
1: Exactement. C'est-à-dire que c'est cette journée-là où c'est la journée conviviale par excellence. C'est la journée du partage. On cherche donc aussi bien le sacré, l'harmonie et ensuite le partage familial et amical. Donc les personnes, les visiteurs viennent à la procession et ensuite pour la plupart ils ne partent plus, ils mangent en bas, il y aura le veau en fait de monsieur Battestini, donc avec le chapiteau à côté. Là aussi on a voulu que ce soit convivial, donc pas de réservation, les personnes déambulent comme elles le souhaitent, mangent ou boivent où elles le souhaitent, elles s'installent et on est vraiment dans cette convivialité. Ensuite, ils mangent là. Et ensuite, il y a toutes les animations. Il y a la fête foraine et puis les animations, les déambulations, les échassiers, la parade des mascottes, le spectacle. Et donc, c'est toute une journée où on ne bouge plus, du champ de foire. Et c'est pour ça que ce blocage intervient uniquement le dimanche. Les parkings, évidemment, que j'ai cités, qui seront bien signalés, ils seront... seront évidemment ouverts le soir, le matin, il n'y a aucun souci. Les rotations de navettes uniquement sur le dimanche pour évidemment désengorger les accès, favoriser la sécurité, parce que bon, cette année on a une convention avec la gendarmerie qui sera présente les deux jours pour fluidifier nos accès, une convention avec les pompiers, postes de secours sur place, et ensuite agents d'Estia jour et nuit. Voilà.
0: Sainte Restitute de côté de Calanzana, donc samedi 23, dimanche 24 et lundi 25 mai. D'autres choses à rajouter, Laetitia ?
1: On est là pour mettre en valeur les activités, les associations, les acteurs culturels et économiques qui font vivre notre village à l'année, qui font vivre la Balagne. Et ils méritent vraiment toute notre attention. Ils méritent qu'on vienne à leur rencontre, à tous nos producteurs, qu'on vienne les aider, qu'on vienne soutenir leur production, parce qu'on sait que dans beaucoup de cas actuellement, les périodes sont difficiles. Donc ils font l'effort d'être là, et donc nous aussi aidons-les à mettre en valeur leur production.
0: On rappelle donc les trois soirées, puisqu'on rappelle des concerts.
1: Oui.
0: Donc samedi soir à 21h, la procession dans les rues du village, suivie du concert de
1: Moka.
0: Voilà. Avec ensuite DJ Joris.
1: Et ensuite, le lundi...
0: Dimanche 24 mai ensuite.
1: Le dimanche, il y aura donc le concert de Daniel Vincenzini, puis Sumantano, va suivi de DJ Fernand Charpentier.
0: Voilà.
1: Et lundi, la Bint.
0: Voilà, Bint, ça qui n'était pas précisé sur le programme.
1: Alors, qui n'était pas précisé, c'était le suspense.
0: La surprise.
1: La surprise. Donc, bon,

0: venez nombreux partager avec nous ces moments.
1: Merci Laetitia d'être venue aujourd'hui.
0: Merci
1: sur
0: à toi, merci,
1: RCC.
0: Merci à tous, rendez-vous ce week-end.
1: Voilà, à Calenzane, ça va être un super moment. On va écouter Quand Tablo Grosso avec Allegria. Je trouvais que c'était une jolie chanson pour conclure cette interview.
0: Et on l'avait reçue en 2009 sur le champ de foire Quand Tablo Grosso.
1: Voilà, et puis ce titre-là, il a vraiment une résonance particulière, évidemment, avec la fête.
0: Oui, tout à fait. Merci beaucoup.

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1: 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C'est donc à 14h, samedi 23 mai, au parc de Sedeccia. Et puis une table ronde, la charge invisible, santé mentale et création artistique au féminin. 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On en parle en compagnie d'experts et artistes invités sur ce festival. C'est donc les 23 et 24 mai pour Tchatcharada, c'est à 14h. Même heure également pour la table ronde, dimanche 24 mai au parc de Sedeccia avec l'asso Emalab.

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1: 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Quelles idées folles, concrètes ou utopiques imaginez-vous pour un festival qui vous ressemble? C'est donc à 14h, samedi 23 mai, au parc de Sedeccia. Et puis une table ronde, la charge invisible, santé mentale et création artistique au féminin. C'est dimanche 24 mai à 14h. Dans les arts de la scène et de la musique, les femmes portent souvent une double charge, celle de créer, de performer, et celle invisible de gérer l'intendance, les émotions, les attentes sociales. On en parle en compagnie d'experts et artistes invités sur ce festival. C'est donc les 23 et 24 mai pour Tchatcharada, c'est à 14h. Même heure également pour la table ronde, dimanche 24 mai au parc de Sedeccia avec la Soju Emalab.
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2: 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Emalab Imfecht propose chaque année de nombreux ateliers de pratiques artistiques et des rencontres citoyennes autour de thématiques en lien avec les arts et la culture. N'hésitez pas à franchir le pas et à vous inscrire à un atelier conduit par une ou un artiste invité. Emalab Fecht, véritable petit village. Tchadirada, temps d'échange et si on réinventait le festival ensemble. Samedi 23 mai à 14h. Et si ensemble nous imaginions un festival où chacune, chacun se sent bienvenu, respecté, en sécurité, prenez la parole. Quelles idées folles, concrètes ou utopiques imaginez-vous pour un festival qui vous ressemble? C'est donc à 14h, samedi 23 mai, au parc de Sedeccia. Et puis une table ronde, la charge invisible, santé mentale et création artistique au féminin. C'est dimanche 24 mai à 14h. Dans les arts de la scène et de la musique, les femmes portent souvent une double charge, celle de créer, de performer, et celle invisible de gérer l'intendance, les émotions, les attentes sociales. On en parle en compagnie d'experts et artistes invités sur ce festival. C'est donc les 23 et 24 mai pour Tchatcharada, c'est à 14h. Même heure également pour la table ronde, dimanche 24 mai au parc de Sedeccia avec la Soju Emalab.
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